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1: Bonjour à tous, ici Radio Noirmouth, votre station préférée pour rester connecté à Noirmoutier-en-Lille. Dans notre rubrique Noirmouth Loisirs, je vous propose un petit tour d'horizon des événements à ne pas manquer dans les jours qui viennent. Commençons avec une exposition qui promet d'éveiller vos sens. Le 31 octobre à Noirmoutier-en-Lille, le musée des traditions de l'île de Noirmoutier vous invite à découvrir Camaï, Quichenotte et Côtelune-Baraï, une exposition consacrée aux costumes traditionnels de notre belle île. Vous pourrez admirer des tenues emblématiques, riches en détails et en histoire. Les horaires de visite seront de 14h à 17h30. Et la bonne nouvelle, c'est que l'entrée est gratuite. Pour plus d'informations, n'hésitez pas à les contacter au 02 51 39 41 39 ou par mail à musée@la-guérinière.fr. A noter aussi, le 11 novembre, à l'Épine se tiendra l'exposition Marais et Estran, un peuple en liberté. Cette fois-ci, ce sont les photographies de Pierre-Denis Gauthier qui seront mises en avant. Ce photographe, originaire de Saint-Malo, a une passion pour la nature et a su capter la beauté des paysages entre la baie du Mont-Saint-Michel et notre île. L'accès à cette exposition est libre, alors si vous êtes passionné par la nature, ne manquez pas cette occasion de découvrir son travail. Et pour finir, le 15 novembre, retour à Noirmoutier-en-Lille avec l'exposition « Mer et poésie de Noirmoutier ». Ce sera une belle occasion de plonger dans l'univers poétique qui entoure notre île. Les détails restent à confirmer, mais vous pourrez trouver des informations supplémentaires en appelant le 02 51 39 10 42 ou par mail à château@ville-noirmoutier.fr. Voilà pour les idées sorties à venir, à retrouver sur Radio Noirmoutier. Profitez bien de vos sorties et de toutes ces découvertes que notre belle île a à vous offrir.
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1: Bonjour, vous êtes sur Radio Noirmout. Léon XIV, le pape, termine sa visite en France ce lundi 28 septembre. Après 3 jours à Paris et Lourdes, il est arrivé à Metz où près de 100 000 pèlerins sont attendus. Les élections sénatoriales de dimanche ont marqué l'entrée de nouveaux visages au Sénat. Gabriel Amar, Edwige Diaz et Julie Fraîche font partie des élus qui rejoignent la Chambre haute après le renouvellement de la moitié des sièges. Frédéric Chastelin, compositeur cité dans les fichiers Epstein, a été mis hors de cause dans une affaire de harcèlement sexuel. Le parquet de Paris a classé sans suite la plainte d'Amélia Feuer qui datait de 2016. En Syrie, des combattantes kurdes continuent de défendre leurs droits après avoir combattu l'État islamique. Malgré leur rôle clé dans la lutte contre le djihadisme, elles doivent maintenant rejoindre le ministère de l'Intérieur syrien. En France, une journée de grève est prévue mardi 29 septembre. Les fonctionnaires, enseignants et pompiers s'engagent à manifester pour des revendications salariales, bien que les transports resteront majoritairement épargnés. Concernant le FC Nantes, le projet de rachat par Paulo Tavares est en bonne voie. Ce dernier, ancien agent, a déjà discuté avec le président Kita et le montant du rachat est estimé à 125 millions d'euros.